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Bonjour, soyez les bienvenus sur Atlantique 2000 International. Émission spéciale dédicace aujourd'hui sur 7440 kHz et en ligne sur http://radioatlantique2000.free.fr.

Comme toujours, l'émission commence en musique et ce dimanche, c'est avec The Sign of the Times, The Bell Star sur Atlantique 2000.

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1: Beaucoup de dédicaces aujourd'hui. Nous allons tout de suite commencer avec une chanson qui a été demandée par notre fidèle auditeur Jacques Augustin de Rosny-sous-Bois. Il nous a demandé Hugo Frey avec Santiano. Enregistrée en 1961, cette chanson est l'adaptation française d'un chant de marin intitulé Santiana d'origine anglaise. En 1983, le chanteur Renaud a emprunté quelques paroles à Santiano pour sa chanson « Dès que le vent soufflera ». Mais pour l'heure, c'est pour Jacques Augustin. Voici Hugo Frey avec Santiano sur Atlantique 2000.

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1: Une nouvelle dédicace de Maurice Mercier qui nous écoute par internet depuis Villefranche-sur-Saône. Il a choisi le groupe À la carte. À la carte est un trio disco féminin créé en 1978, principalement d'origine britannique. Les chanteuses du groupe changeaient très souvent. Le groupe a été dissous en 1984, mais plusieurs compilations ont été éditées par la suite. On retrouve maintenant le groupe À la carte en 1982 avec une chanson intitulée « Aé t'amouré » et c'est tout spécialement pour Maurice Mercier.

suite de nos dédicaces sur Atlantique 2000, Paul Jamais de l'Isle-Adam nous écrit une dédicace qui concerne, selon lui, la Terre entière. Pour tous ceux et toutes celles qui rêvent d'un monde meilleur. C'est aussi pour lui l'occasion de rendre hommage à Dolores O'Riordan en écoutant les Cranberries avec le titre Dreams, sorti en 1993.

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1: Programme très éclectique sur Atlantique 2000 grâce à vos dédicaces. J'en veux pour preuve, puisqu'à la demande de Jean Egerix de Oilart en Belgique, on va écouter du hard rock avec le groupe Rhino Bucket. Fondé en 1988, Rhino Bucket est un groupe de hard rock et de heavy metal américain, originaire de Californie. Souvent comparé à AC/DC, le groupe a enregistré 8 albums studio. En 1993, l'ex-batteur de AC/DC, Simon Wright, rejoint le groupe pour le troisième album intitulé Pain, sorti en 1994. Extrait de cet album, voici donc le groupe Rhino Bucket avec le titre The Hard Grind, et comme le précise Jean Egerix, c'est sur Atlantique 2000 et nulle part ailleurs.

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4: Gaëtan Tessonneau de Marche Prime en Gironde aurait souhaité écouter une chanson coréenne. Malheureusement, nous n'avons pas ce titre dans notre discothèque. Mais pour rester dans l'ambiance asiatique, on va écouter Aneka avec Japanese Boy. J'en profite pour saluer tous les auditeurs japonais qui nous écoutent régulièrement. I say hi to all Japanese listeners. Now this is Aneka with Japanese Boy on Atlantic 2000 International.

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1: Si vous êtes un fidèle auditeur d'Atlantique 2000, vous connaissez forcément Tiffany, qui fait partie de notre équipe depuis le début. La dédicace qui suit est tout spécialement pour elle. Il s'agit de Richard Kleiderman avec « Ballade pour Adeline ». Composé en 1976 par Paul de Senneville, « Ballade pour Adeline » est un instrumental interprété au piano par Richard Kleiderman. Le pianiste est devenu mondialement connu grâce au succès planétaire de ce disque. Il a enregistré par la suite plus de 1600 titres et vendu plus de 90 millions de disques. Pour Tiffany, de la part de toute l'équipe d'Atlantique 2000, voici Richard Kleiderman, « Ballade pour Adeline ».

Atlantique 2000 International sur 7440 kHz en ondes courtes dans la bande des 41 mètres et en ligne sur notre site http://radioatlantique2000.free.fr. Émission spéciale dédicace aujourd'hui sur Atlantique 2000. Hier, nous avons diffusé nos informations radio sur 6070 kHz dans la bande des 49 mètres. L'émission est déjà disponible en ligne sur notre site. Il suffit d'écouter le podcast. Podcast également disponible directement à l'adresse mixcloud/atlantique2000. Si vous voulez recevoir notre carte QSL, une seule adresse, atlantique2000international@gmail.com. Et c'est la suite de nos dédicaces. C'est de la part de Christian Gibaudot. En souvenir de ses jeunes années passées en Afrique, Christian Gibaudot de Nice nous a demandé le titre African Beat par Bert Kampfert et son orchestre. Cet artiste était à l'époque très diffusé sur la station commerciale sud-africaine Springbok Radio, qu'il pouvait écouter en ondes courtes.

Hommage à Mark Hollis maintenant sur Atlantique 2000 avec ce succès planétaire du groupe Tok Tok sorti en 1983. Voici Such a Shame, extrait de l'album It's My Life.

0: Vous avez sans doute reconnu les Simply Red en 2003, c'était Sunrise sur Atlantic 2000 International. Dans quelques secondes, maintenant on va écouter Music avec John Miles, c'est sur Atlantic 2000 International, 7440 kHz en ondes courtes dans la bande des 41 mètres et aussi sur internet http://radioatlantique2000.free.fr.
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0: Et en musique, toujours sur Atlantique 2000, je vous propose de faire un petit tour en canoë rose avec Victor Laszlo. C'était en 1985.
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Atlantique 2000 International, c'est fini pour aujourd'hui. 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

Bonjour, soyez les bienvenus sur Atlantique 2000 International. Atlantique 2000 International pour son 37e anniversaire, puisque c'est le 6 juin 1982 que nous avons diffusé notre première émission en ondes courtes. Et pour l'occasion, je vous offre 2 heures de programme, avec la première heure en ondes courtes et sur Internet, et la deuxième heure uniquement en ligne sur http://radio-atlantique2000.free.fr. Mais pour l'instant, nous sommes également sur 6070 kHz dans la bande des 49 mètres. Au sommaire de cette émission, musique et information radio.

C'était Chaka Khan en 1978, I'm Every Woman sur Atlantique 2000. Nous commençons tout de suite avec nos informations radio concernant la France. La rencontre des amis de la radio est organisée par le Radio Club du Perche ce week-end des 8 et 9 juin à Grèzes-sur-Roc dans le département de la Sarthe. Deux journalistes de Radio Slovaquie et un de Radio Roumanie devraient participer à cette rencontre. Merci à Guy Lelouet pour cette information. Des nouvelles de Radio for Peace International. Une équipe française vient de réactiver Radio for Peace International à l'occasion d'une première émission diffusée le samedi 11 mai 2019 de 19h à 20h temps universel sur la fréquence de 6070 kHz via Channel 292. L'émission est audible en podcast sur le site internet de la station à l'adresse suivante www.rfpi.eu/fr. Sachez également que Radio for Peace International va étendre sa zone de couverture en émettant une fois par mois le samedi soir à 0h temps universel sur la fréquence de 9395 kHz à destination du continent nord-américain. De plus, la station émettra une fois par mois le vendredi soir à 20h temps universel sur la fréquence de 15 770 kHz à destination du Maghreb. Les émissions seront transmises depuis la Floride via Radio Miami International. On écoute France Gall sur Atlantique 2000, la déclaration d'amour.

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1: Suite de nos informations radio sur Atlantique 2000, une grande voix de la radio française vient de s'éteindre. Hubert Wayaf, le célèbre Hubert d'Europe 1, est décédé le 13 avril dernier à l'âge de 81 ans. Hubert a passé l'essentiel de sa carrière sur Europe 1, qu'il a recruté en 1963. Il a également travaillé sur Radio Monte-Carlo et plus récemment sur Nostalgie dans les années 2000 où il animait une émission hebdomadaire le dimanche soir. Des nouvelles de FIP. En contact avec plusieurs personnels de Radio France, Gaëtan Tessonneau nous confirme la disparition prochaine des décrochages locaux sur les stations FIP de Bordeaux, Nantes et Strasbourg. Malgré la protestation des auditeurs et du personnel des stations concernées, la direction de Radio France a décidé de réduire FIP à un programme national sans décrochage locaux. En revanche, sa zone de couverture sera étendue progressivement avec la mise en place du réseau numérique DAB+. Commodores, Night Shift sur Atlantique 2000.

0: Information radio toujours sur Atlantique 2000, nous nous rendons en Irlande. Je vous l'annonçais au mois d'avril dernier, l'émetteur ondes longues de Clarkstown, qui émet sur 252 kHz, devait être définitivement arrêté le 30 juin 2019. Finalement, les émissions vont se poursuivre pour une durée minimale de 2 ans. L'antenne sera rénovée, ce qui provoquera une interruption de la diffusion, sans doute pendant plusieurs mois. La radio irlandaise aurait souhaité émettre en DAB sur le territoire britannique à l'intention des Irlandais résidant en Grande-Bretagne, mais l'Ofcom, autorité de régulation britannique, a refusé de lui accorder une licence, ce qui a conduit le Parlement irlandais à voter la poursuite des émissions en ondes longues. Et d'Irlande, nous passons maintenant sans transition à la Belgique, à l'occasion du 45e anniversaire de Radio Miamigo. Des émissions ont été diffusées en direct du navire Castor, ancré dans le port belge de Blankenberge, du 30 mai au 2 juin dernier. Réalisées par d'anciens DJ de la scène offshore, les programmes étaient transmis en FM et sur Internet sous le nom de Miamigo 45. La station était relayée en ondes moyennes par de nombreuses radios locales néerlandaises, ainsi qu'en ondes courtes par Radio Miamigo International sur 6085 kHz.
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0: les Buggles en 1979 avec Video Killed the Radio Star sur Atlantique 2000 International. Émission spéciale aujourd'hui anniversaire, 37e anniversaire, puisque le 6 juin 1982 démarrait Atlantique 2000 International sur les ondes courtes. C'était dans la bande des 41 mètres sur 7325 kHz. À cette occasion, vous pouvez obtenir une QSL spéciale en nous envoyant un rapport d'écoute détaillé à atlantique2000international@gmail.com. N'oubliez pas de faire un rapport d'écoute détaillé si vous souhaitez obtenir la carte QSL spéciale 37e anniversaire. Émission qui continue avec les informations radio, toujours avec la Belgique. Le 31 décembre 2018, la RTBF a arrêté définitivement ses derniers émetteurs ondes moyennes. Dès lors, les auditeurs résidant ou se déplaçant en Flandre ne pouvaient plus écouter les émissions de la RTBF, les programmes francophones n'étant pas disponibles sur le DAB+ de la VRT. Mais le 2 mai 2019, la radio publique wallonne a mis en place un nouveau programme intitulé RTBF Mix qui diffuse une partie des émissions de la première, de Classique 21 et de Vivacité. RTBF Mix est donc disponible en Flandre sur le DAB+. Belgique toujours, une nouvelle radio belge diffusant en ondes courtes devrait démarrer ses émissions très bientôt. Il s'agit de Radio Onda, dont la programmation sera concentrée sur la diffusion de la culture brésilienne à travers l'Europe. La station sera basée en Belgique, dans la banlieue de Bruxelles, mais selon le World Radio TV Handbook, l'émetteur sera situé à Margraten et c'est aux Pays-Bas. Radio Onda émettra sur 6030 kHz avec une puissance de 1 kW et sera également disponible sur Internet.
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0: Donna Summer en 1974 avec Lady of the Night sur Atlantique 2000. Nous nous rendons en Principauté d'Andorre. Radio Andorre a commencé officiellement ses émissions le 7 août 1939, ce qui fera 80 ans au mois d'août prochain. Je vous rappelle qu'une radio en ligne temporaire a été lancée pour célébrer l'événement. Son nom est Andorre Web Radio. Elle est audible sur le site internet Radio Nomi.
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3: Andorre Web Radio, c'est une nouvelle radio. 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
3: Le 7 août prochain, le 7 août 2019, l'association VS Cases Andorran, animée par Claude Benet qui défend le patrimoine, va célébrer les 80 ans de la naissance de Radio Andorre. Plus tard viendra en principauté une autre radio, la Radio des Vallées, qui deviendra Sud Radio.
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3: Andorre Web Radio, c'est l'hommage, la boîte à souvenirs de Radio Andorre. C'est aussi l'actualité culturelle de la Principauté d'Andorre. Souvenir aussi de la Radio des Vallées et de Sud Radio.
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0: Et sur Atlantique 2000, nous rendrons hommage à Radio Andorre dans notre émission du mois d'août prochain.
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Eddie Mitchell, Happy Birthday Rock and Roll, beaucoup d'anniversaires puisque c'est l'anniversaire d'Atlantic 2037 ans en ondes courtes, l'anniversaire de Radio Miamigo et bientôt l'anniversaire de Radio Andorre. Alors à l'occasion de notre 37e anniversaire en ondes courtes, justement, je vous rappelle que nous diffusons 2 heures de programme en ce samedi matin sur Atlantic 2000, dont 1 heure en ondes courtes et 1 heure sur Internet, puisqu'il y aura 1 heure de bonus que vous pourrez écouter en ligne. Si vous nous écoutez en ondes courtes actuellement, n'hésitez pas à passer sur Internet à partir de 9h, temps universel, pour écouter la suite du programme http://radioatlantique2000.free.fr. Et pour obtenir la carte QSL spéciale, atlantique2000international@gmail.com. Par ailleurs, sachez que Atlantic 2000 diffusera une autre émission demain soir, et ce sera sur 6070 kHz, ainsi que bien sûr sur Internet, à partir de 19h temps universel, où vous retrouverez vos dédicaces. Et la musique continue maintenant avec Simply Red Stars sur Atlantic 2000 International.

Le rocker français Dick Rivers, qui vient de nous quitter, était aussi un animateur radio de talent. De 1982 à 1992, il présente L'âge d'or de la pop music, une émission quotidienne sur RMC, à l'époque glorieuse de la vraie Radio Monte Carlo. Puis on le retrouve dans les années 2000 sur France Bleu avec Very Dick, une émission retraçant la grande histoire du rock'n'roll. Hommage à Dick Rivers, maintenant sur Atlantique 2000 avec ce titre, enregistré en 1984, voici Nice, baie des anges.

0: C'était Cats on Trees en 2013 sur Atlantique 2000, Sirens Call, Atlantique 2000 International. Je vous rappelle que nous diffusons aujourd'hui une deuxième heure de programme en ligne à partir de 9h temps universel, mais nous serons là également en ondes courtes demain soir, dimanche, à partir de 19h temps universel sur 6070 kHz et sur Internet. Mais l'émission n'est pas terminée, on continue avec Van Morrison dans quelques secondes avec Brown Eyed Girl sur Atlantique 2000.
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C'était The Box Tops avec The Letter sur Atlantique 2000 International. Si vous nous écoutez actuellement en ondes courtes, n'hésitez pas à passer sur Internet sur notre site http://radioatlantique2000.free.fr pour écouter la suite de notre émission spéciale 37e anniversaire. Our program continues after 9 UTC, online only. 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Et si vous préférez uniquement les ondes courtes, on se retrouve demain dimanche à partir de 19h en temps universel sur 6070 kHz, mais aussi sur Internet pour vos dédicaces.